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2: RCC, c'est du bon son dans la radio. Vous connaissez certainement The Doobie Brothers, ceux qui ont interprété Long Train Running. Et bien voici un autre de leurs succès moins connus, South Bay Strut, tout de suite sur Radio Calvi Citadelle.

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2: Buongiorno, bonjour, bonne giornata a tutti, bonne journée à toutes et à tous. Il est 6 heures passées de quelques secondes. Bon réveil avec Radio Galli Cittadella.

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0: Jason Donovan à 7h30 à l'écoute d'RCC.
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0: Bonjour et content de vous retrouver. Dernière matinale avant quelques journées de congé. C'est Nagui au micro. Nous sommes aujourd'hui vendredi, le 3 juillet 2026. Et nous fêtons les Thomas. On démarre avec Coldplay Paradise.

Laurine avec Echo sur RCC avant de retrouver l'éphéméride. Nous fêtons aujourd'hui les Thomas. Voici Chaim avec Femme de couleur.

0: femme de couleur avec Shaim. Bonne fête au Thomas. Voici notre éphéméride France Gall à venir, Eddie Mitchell.
1: Bonjour, excellent vendredi 3 juillet 2026. Bonne fête au Thomas aujourd'hui et c'est la journée mondiale sans sac plastique. Dans l'éphéméride de cette journée, sortie américaine de Retour vers le futur en 3 juillet 1985, il y a donc déjà 41 ans, le film de science-fiction de Robert Zemeckis qui aura droit à une trilogie, vous le savez. Allez, bon anniversaire à vous les natifs du 3 juillet. Vous êtes le même jour que Kenji Girac qui fête ses 30 ans aujourd'hui. L'acteur Tom Cruise, 64 ans. Michel Polnareff, 82 ans. Eddie Mitchell, 84 ans. Ou encore Roland McDan, 77 ans pour l'humoriste. Voilà, belle journée. Excellent vendredi.
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0: Schmoll, Eddie Mitchell avec la même tribu à 7h47. Léa Mitchell, Julien Lieb, Naufragé, le programme télé dans la foulée. Et avant les infos de 8h dans la matinale d'RCC, Jean-Jacques Holman tournait les violons. Et tout de suite, nous allons jeter un œil en direction de l'horoscope. Je vous rappelle que nous fêtons les Thomas. En cette fin de semaine, nous sommes le vendredi 3 juillet 2026.
1: Votre horoscope de ce vendredi 3 juillet, Bélier, votre journée s'annonce en mode été total. Vous aurez envie de ne rien faire du tout. Taureau, vous semblez serein, sûr de vous et cette zénitude sera communicative. Gémeaux, il semblerait que certains abusent de votre gentillesse pour vous donner plus de dossiers à traiter. Cancer, vous entrez dans une phase romantique où vous aimerez satisfaire l'être aimé en tout point. Lion, votre cœur est totalement conquis par une personne proche de vous. Vierge, vous n'aurez pas envie de vous contraindre à certaines obligations familiales. Balance, de nouvelles envies vous projettent vers une rentrée 2026 pleine de succès. Scorpion, les actions que vous avez menées vont enfin se concrétiser, vous remplir de satisfaction personnelle. Sagittaire, grâce à votre bon moral, le dialogue avec votre entourage sera excellent. Capricorne, vos idées sont comme l'été qui arrive, elles sont chaleureuses et audacieuses. Verseau, place à la détente, vous n'aurez pas envie qu'on vous bouscule en cette fin de semaine. Et Poisson, une belle opportunité professionnelle s'offre à vous et vous ne pourrez pas résister.
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0: Naufragé avec à l'instant Julien Lieb. Il est temps de retrouver en cette fin de semaine le programme de votre soirée télé.
1: Voici votre soirée télé pour ce vendredi 3 juillet, TF1, les 12 coups, la summer party ce soir, divertissement présenté par Jean-Luc Reichmann. Sur France 3, la belle histoire de la chanson française. Sur M6, les 16e de finale, la suite de la Coupe du Monde de foot, évidemment en direct. Sur TMC, Boyman Rhapsody, la vraie histoire de Queen, documentaire. Et puis enfin sur TFX, Connasse, princesse des cœurs, avec évidemment Camille Cotin dans la distribution. Bon vendredi, excellente soirée télé. 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

0: Jean-Jacques Goldman avec le titre Tourner les violons. RCC, il est pile 8h. Il est temps de retrouver les infos, l'éphéméride et puis la météo. Philippe Jam, bonjour.
1: Bonjour, un accident de la circulation à Monticello a fait 5 blessés, 3 hommes et 2 femmes, tous transportés au centre hospitalier de Calvi en état d'urgence relative. 4 véhicules étaient impliqués dans l'accident. Le verdict est tombé à Aix-en-Provence où la cour d'assises des Bouches-du-Rhône jugeait en appel depuis début mai 11 personnes soupçonnées du double assassinat de Jean-Luc Codaccione et Antoine Kilikini en 2017 à Porreta. La peine la plus lourde pour Christophe Guazzelli, la réclusion criminelle à perpétuité, assortie de 22 ans de période de sûreté. En première instance, il avait été condamné à 30 ans. Son frère Richard Guazzelli est condamné à 25 ans de réclusion criminelle, assorti également d'une période de sûreté de 16 ans, et Ange-Marie Miguelosi, 25 ans, avec une peine de sûreté de 15 ans. Reconnu coupable de meurtre et de tentative de meurtre, ainsi que de corruption passive, Cathy Châtelain, la gardienne de prison de Borgo, écope de 22 ans, avec une période de sûreté de 12 ans, ainsi qu'une interdiction d'exercer définitivement toute responsabilité dans la fonction publique. 6 autres personnes, Christophe Andréani, Abdel Hafid Bekouche, Jouad Sebouba, Jimmy Bayeul, Jacques Mariani et François Marchioni ont été condamnés à des peines de 5 à 23 ans. Enfin, Joseph Menconi a lui été acquitté. Dans le cadre d'une enquête sur un trafic de stupéfiants à Sarre, la Carcopine et Ajaccio, 4 personnes étaient jugées hier par le tribunal correctionnel d'Ajaccio. L'une d'elles, soupçonnée d'être la tête du réseau, a été coupée de 5 ans de prison ferme, 10 000 euros d'amende et la confiscation de l'ensemble des biens de valeur saisis. Sa compagne a été condamnée à une peine de 24 mois d'emprisonnement, dont 15 avec sursis. 2 autres personnes ont été condamnées à 3 et 4 ans de prison, dont du sursis. À l'issue de la réunion du comité de ressources en eau de Haute-Corse, les autorités ont placé le département en vigilance sécheresse, la canicule de ces derniers jours ayant fait exploser la consommation. Régions les plus touchées, la Balagne, le Cap-Corse ou encore le sud de la plaine orientale. Toutefois, les barrages affichent aujourd'hui un taux de remplissage d'environ 75%, soit 5 à 6 points de plus qu'à la même période l'an dernier. Pour l'heure donc, aucune restriction, mais un appel à la vigilance et un effort sur l'eau potable afin d'éviter des mesures plus contraignantes. La préfète de la Haute-Corse appelle la population à adopter un usage et une consommation sobre et raisonnée de l'eau. Le comité se réunira de nouveau le 17 juillet prochain afin éventuellement de prendre de nouvelles mesures avec comme priorité la préservation des agriculteurs le plus longtemps possible. Inquiet de la réforme en cours des instituts régionaux d'administration, les personnels de l'IRAD Bastia sont montés au créneau hier via un communiqué. Selon la CFDT, la création du GISP, le groupement des instituts de services publics, le 1er janvier 2026, devrait déboucher sur une centralisation progressive des missions et des fonctions support au niveau national. À Bastia, 6 emplois pourraient ainsi être supprimés d'ici décembre 2027, ainsi qu'un transfert progressif de compétences vers la nouvelle structure nationale. Le personnel de Bastia souhaite donc alerter les hautes autorités des réponses et attendre des réponses sur plusieurs points. Les missions qui resteront effectivement exercées à Bastia à l'horizon 2027, les compétences appelées à être transférées au GISP, les postes concernés par les suppressions annoncées et les garanties apportées aux agents. Le personnel en appelle bien sûr aux élus de Corse, aux parlementaires et aux collectivités territoriales. 13e édition de la Festa Paisana ce samedi à Ville di Pietrabugna. Au programme à partir de 15h, une vingtaine d'exposants présentant artisanat local, poterie, produits du terroir, animation pour petits et grands avec ludothèque, balade à poney, atelier aquarelle et en soirée une grande partie musicale à partir de 19h. À noter qu'une navette gratuite de la communauté de l'agglomération de Bastia assurera des rotations toutes les heures depuis la place Saint-Nicolas de Bastia. La météo pour terminer ce journal. La Corse est en vigilance jaune pour le phénomène canicule. Ce vendredi, du soleil avec un bon petit vent de nord à nord-est, modéré sur le nord de l'île. Les maximales se situeront entre 27 et 32 degrés en moyenne. Samedi, pas de changement, si ce n'est une petite hausse des températures, 28 à 33 degrés en journée. Enfin, dimanche, après un début de journée bien ensoleillé, des nuages vont bourgeonner dans l'après-midi, donnant de petites averses dans l'intérieur. Près du relief, les maximales seront stationnaires.
2: Bonjour, le pourtour méditerranéen en état d'alerte maximale face aux incendies. Météo France maintient 6 départements en risque très élevé ce vendredi. Après des feux dans l'Hérault, l'Aude et les Bouches-du-Rhône, près de 3000 personnes ont dû être évacuées dans les Pyrénées-Orientales, notamment dans des campings à Canet-en-Roussillon, près de Perpignan. Au total, plus d'une trentaine de départs de feux sont recensés sur le territoire, faisant redouter aux autorités un été particulièrement critique sur le front des incendies. Le gouvernement relance le living social le 16 juillet. Le ministre de l'économie Roland Lescure a confirmé la poursuite de ce dispositif qui permet d'accéder à des véhicules électriques pour un loyer mensuel compris entre 100 et 200 euros, avec 50 000 voitures supplémentaires financées pour les gros rouleurs. Le mystère de l'explosion à Monaco s'éclaircit. Une femme d'origine ukrainienne âgée d'une trentaine d'années est désormais désignée comme la principale suspecte. Identifiée grâce à la vidéosurveillance, elle est visée par un mandat d'arrêt international et une notice rouge d'Interpol. Les enquêteurs privilégient la piste d'une fuite vers l'Italie avec ses complices. Le Premier ministre Sébastien Lecornu tire la sonnette d'alarme concernant le budget 2027. Hier, au rencontre économique d'Aix-en-Provence, il a exhorté les parlementaires à voter une loi de finances cet automne pour éviter de plonger la France dans le ravin. Selon lui, reporter ce vote après la présidentielle paralyserait la première année du prochain quinquennat et ferait exploser le déficit public. Trois nouvelles plaintes pour Patrick Bruel, le chanteur déjà mis en examen dans d'autres affaires et désormais accusé de 2 viols et d'une agression sexuelle sur mineurs. Ses avocats ont dénoncé de fausses accusations. En Ukraine, il promet de riposter. Volodymyr Zelensky a qualifié d'attaque massive le raid russe sur Kiev qui a fait au moins 25 morts et 85 blessés. La pire attaque depuis le début de la guerre en Ukraine. Plus de 500 drones et missiles ont visé la capitale ukrainienne durant 11 heures, détruisant des immeubles résidentiels, un centre de la Croix-Rouge et des infrastructures diplomatiques. Le président ukrainien appelle ses alliés à renforcer d'urgence la défense anti-aérienne. Enfin du football avec l'Espagne qui a dominé l'Autriche 3-0 et qui se qualifie donc pour les 8e de finale de la Coupe du Monde 2026. Les champions d'Europe poursuivent leur parcours et affronteront ensuite le Portugal ou bien la Croatie lors de la prochaine étape du tournoi.
3: Bonjour, excellent vendredi 3 juillet 2026. Bonne fête au Thomas aujourd'hui et c'est la journée mondiale sans sac plastique. Dans l'éphéméride de cette journée, sortie américaine de Retour vers le futur en 3 juillet 1985, il y a donc déjà 41 ans, le film de science-fiction de Robert Zemeckis qui aura droit à une trilogie, vous le savez. Allez, bon anniversaire à vous les natifs du 3 juillet. Vous êtes le même jour que Kenji Girac qui fête ses 30 ans aujourd'hui. L'acteur Tom Cruise, 64 ans, Michel Polnareff, 82 ans, Eddie Mitchell, 84 ans, ou encore Roland McDan, 77 ans pour l'humoriste. Voilà, belle journée, excellent vendredi.
2: Pour ce vendredi, du soleil est annoncé sur l'ensemble de l'Hexagone avec quelques passages nuageux le matin et des averses prévues localement dans l'après-midi. Par contre, c'est un grand soleil qui est affiché avec des températures minimales comprises entre 12 et 18 degrés. Et puis dans l'après-midi, ça va monter jusqu'à 24 à Lille, 25 du côté de Brest, 29 à Bourges, 31 à Vichy. Il fera très chaud dans le sud-est avec 33 à Perpignan et jusqu'à 36 à Montpellier.
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Claudio Capeo. Qu'est-ce qu'il me restera? 8h et quelques 12 minutes à l'écoute RCC, Lady Gaga. Dans un instant, les Kool & The Gang. Également Grand Corps Malade avec Mesdames. Et puis tout de suite un duo sur Radio Calvi Citadel avec Florent Pagny. En duo avec Christophe Maé. Magnifique titre, et un jour une femme.

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1: Grand Corps Malade avec Mesdames, dans un instant, la météo de Philippe Jam à 8h30 avant. Voici Big Soul sur RCC avec le titre, le brio.
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1: Le brio avec Big Soul. C'était en 1996 ce titre déjà. Ça commence à dater. La météo, Philippe Jam, tout de suite.
2: 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La Corse est en vigilance jaune pour le phénomène canicule. Ce vendredi, du soleil avec un bon petit vent de nord à nord-est, modéré sur le nord de l'île. Les maximales se situeront entre 27 et 32 degrés en moyenne. Samedi, pas de changement, si ce n'est une petite hausse des températures, 28 à 33 degrés en journée. Enfin, dimanche, après un début de journée bien ensoleillé, des nuages vont bourgeonner dans l'après-midi, donnant de petites averses dans l'intérieur. Près du relief, les maximales seront stationnaires.
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1: La musique revient, voici Fat Joe avec ce titre What Love, Big Flo et Oli. Dans les prochaines minutes, Christophe May, Luan, M. Pokora, avant l'horoscope à 8h48.

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0: M. Pokora avec son hit du moment. C'était 1000 fois à 8h48 à l'écoute RCC. En cette fin de semaine, voici l'horoscope du jour.
1: Votre horoscope de ce vendredi 3 juillet, Bélier, votre journée s'annonce en mode été total. Vous aurez envie de ne rien faire du tout. Taureau, vous semblez serein, sûr de vous et cette zénitude sera communicative. Gémeaux, il semblerait que certains abusent de votre gentillesse pour vous donner plus de dossiers à traiter. Cancer, vous entrez dans une phase romantique où vous aimerez satisfaire l'être aimé en tout point. Lion, votre cœur est totalement conquis par une personne proche de vous. Vierge, vous n'aurez pas envie de vous contraindre à certaines obligations familiales. Balance, de nouvelles envies vous projettent vers une rentrée 2026 pleine de succès. Scorpion, les actions que vous avez menées vont enfin se concrétiser, vous remplir de satisfaction personnelle. Sagittaire, grâce à votre bon moral, le dialogue avec votre entourage sera excellent. Capricorne, vos idées sont comme l'été qui arrive, elles sont chaleureuses et audacieuses. Verseau, place à la détente, vous n'aurez pas envie qu'on vous bouscule en cette fin de semaine. Et Poisson, une belle opportunité professionnelle s'offre à vous et vous ne pourrez pas résister.

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0: Liza Swenfield avec Autour du Monde, titre qui fut repris après avec l'excellent Barry White. Vous écoutez RCC, il est 9h, voici les news et l'éphéméride et puis la météo. Philippe Jam, bonjour.
1: Bonjour, un accident de la circulation à Monticello a fait 5 blessés, 3 hommes et 2 femmes, tous transportés au centre hospitalier de Calvi en état d'urgence relative. 4 véhicules étaient impliqués dans l'accident. Le verdict est tombé à Aix-en-Provence où la cour d'assises des Bouches-du-Rhône jugeait en appel depuis début mai 11 personnes soupçonnées du double assassinat de Jean-Luc Codaccione et Antoine Kilikini en 2017 à Porreta. La peine la plus lourde pour Christophe Guazzelli, la réclusion criminelle à perpétuité, assortie de 22 ans de période de sûreté. En première instance, il avait été condamné à 30 ans. Son frère Richard Guazzelli est condamné à 25 ans de réclusion criminelle, assorti également d'une période de sûreté de 16 ans, et Ange-Marie Miguelosi, 25 ans, avec une peine de sûreté de 15 ans. Reconnu coupable de meurtre et de tentative de meurtre, ainsi que de corruption passive, Cathy Châtelain, la gardienne de prison de Borgo, écope de 22 ans, avec une période de sûreté de 12 ans, ainsi qu'une interdiction d'exercer définitivement toute responsabilité dans la fonction publique. 6 autres personnes, Christophe Andréani, Abdel Hafid Bekouche, Jouad Sebouba, Jimmy Bayeul, Jacques Mariani et François Marchioni ont été condamnés à des peines de 5 à 23 ans. Enfin, Joseph Menconi a lui été acquitté. Dans le cadre d'une enquête sur un trafic de stupéfiants à Sarreau, la Carcopine et Ajaccio, 4 personnes étaient jugées hier par le tribunal correctionnel d'Ajaccio. L'une d'elles, soupçonnée d'être la tête du réseau, a été coupée de 5 ans de prison ferme, 10 000 euros d'amende et la confiscation de l'ensemble des biens de valeur saisis. Sa compagne a été condamnée à une peine de 24 mois d'emprisonnement, dont 15 avec sursis. 2 autres personnes ont été condamnées à 3 et 4 ans de prison, dont du sursis. À l'issue de la réunion du comité de ressources en eau de Haute-Corse, les autorités ont placé le département en vigilance sécheresse, la canicule de ces derniers jours ayant fait exploser la consommation. Régions les plus touchées, la Balagne, le Cap-Corse ou encore le sud de la plaine orientale. Toutefois, les barrages affichent aujourd'hui un taux de remplissage d'environ 75%, soit 5 à 6 points de plus qu'à la même période l'an dernier. Pour l'heure donc, aucune restriction, mais un appel à la vigilance et un effort sur l'eau potable afin d'éviter des mesures plus contraignantes. La préfète de la Haute-Corse appelle la population à adopter un usage et une consommation sobre et raisonnée de l'eau. Le comité se réunira de nouveau le 17 juillet prochain afin éventuellement de prendre de nouvelles mesures avec comme priorité la préservation des agriculteurs le plus longtemps possible. Inquiet de la réforme en cours des instituts régionaux d'administration, les personnels de l'IRAD Bastia sont montés au créneau hier via un communiqué. Selon la CFDT, la création du GISP, le groupement des instituts de services publics, le 1er janvier 2026, devrait déboucher sur une centralisation progressive des missions et des fonctions support au niveau national. À Bastia, 6 emplois pourraient ainsi être supprimés d'ici décembre 2027, ainsi qu'un transfert progressif de compétences vers la nouvelle structure nationale. Le personnel de Bastia souhaite donc alerter les hautes autorités des réponses et attendent des réponses sur plusieurs points. Les missions qui resteront effectivement exercées à Bastia à l'horizon 2027, les compétences appelées à être transférées au GISP, les postes concernés par les suppressions annoncées et les garanties apportées aux agents. Le personnel en appelle bien sûr aux élus de Corse, aux parlementaires et aux collectivités territoriales. 13e édition de la Festa Paisana ce samedi à Ville di Pietrabugna. Au programme à partir de 15h, une vingtaine d'exposants présentant artisanat local, poterie, produits du terroir, animation pour petits et grands avec ludothèque, balade à poney, atelier aquarelle et en soirée une grande partie musicale à partir de 19h. À noter qu'une navette gratuite de la communauté de l'agglomération de Bastia assurera des rotations toutes les heures depuis la place Saint-Nicolas de Bastia. La météo pour terminer ce journal, la Corse est en vigilance jaune pour le phénomène canicule. Ce vendredi, du soleil avec un bon petit vent de nord à nord-est, modéré sur le nord de l'île. Les maximales se situeront entre 27 et 32 degrés en moyenne. Samedi, pas de changement, si ce n'est une petite hausse des températures, 28 à 33 degrés en journée. Enfin, dimanche, après un début de journée bien ensoleillé, des nuages vont bourgeonner dans l'après-midi, donnant de petites averses dans l'intérieur. Près du relief, les maximales seront stationnaires.
2: Bonjour, le pourtour méditerranéen en état d'alerte maximale face aux incendies. Météo France maintient 6 départements en risque très élevé ce vendredi. Après des feux dans l'Hérault, l'Aude et les Bouches-du-Rhône, près de 3000 personnes ont dû être évacuées dans les Pyrénées-Orientales, notamment dans des campings à Canet-en-Roussillon, près de Perpignan. Au total, plus d'une trentaine de départs de feu sont recensés sur le territoire, faisant redouter aux autorités un été particulièrement critique sur le front des incendies. Le gouvernement relance le living social le 16 juillet. Le ministre de l'économie Roland Lescure a confirmé la poursuite de ce dispositif qui permet d'accéder à des véhicules électriques pour un loyer mensuel compris entre 100 et 200 euros, avec 50 000 voitures supplémentaires financées pour les gros rouleurs. Le mystère de l'explosion à Monaco s'éclaircit. Une femme d'origine ukrainienne âgée d'une trentaine d'années est désormais désignée comme la principale suspecte. Identifiée grâce à la vidéosurveillance, elle est visée par un mandat d'arrêt international et une notice rouge d'Interpol. Les enquêteurs privilégient la piste d'une fuite vers l'Italie avec ses complices. Le Premier ministre Sébastien Lecornu tire la sonnette d'alarme concernant le budget 2027. Hier, au rencontre économique d'Aix-en-Provence, il a exhorté les parlementaires à voter une loi de finances cet automne pour éviter de plonger la France dans le ravin. Selon lui, reporter ce vote après la présidentielle paralyserait la première année du prochain quinquennat et ferait exploser le déficit public. Trois nouvelles plaintes pour Patrick Bruel, le chanteur déjà mis en examen dans d'autres affaires et désormais accusé de 2 viols et d'une agression sexuelle sur mineurs. Ses avocats ont dénoncé de fausses accusations. En Ukraine, il promet de riposter. Volodymyr Zelensky a qualifié d'attaque massive le raid russe sur Kiev qui a fait au moins 25 morts et 85 blessés. La pire attaque depuis le début de la guerre en Ukraine. Plus de 500 drones et missiles ont visé la capitale ukrainienne durant 11 heures, détruisant des immeubles résidentiels, un centre de la Croix-Rouge et des infrastructures diplomatiques. Le président ukrainien appelle ses alliés à renforcer d'urgence la défense anti-aérienne. Enfin du football avec l'Espagne qui a dominé l'Autriche 3-0 et qui se qualifie donc pour les huitièmes de finale de la Coupe du Monde 2026. Les champions d'Europe poursuivent leur parcours et affronteront ensuite le Portugal ou bien la Croatie lors de la prochaine étape du tournoi.
3: Bonjour, excellent vendredi 3 juillet 2026. Bonne fête au Thomas aujourd'hui et c'est la journée mondiale sans sac plastique. Dans l'éphéméride de cette journée, sortie américaine de Retour vers le futur en 3 juillet 1985. Il y a donc déjà 41 ans. Le film de science-fiction de Robert Zemeckis qui aura droit à une trilogie, vous le savez. Allez, bon anniversaire à vous les natifs du 3 juillet. Vous êtes le même jour que Kenji Girac qui fête ses 30 ans aujourd'hui. L'acteur Tom Cruise, 64 ans. Michel Polnareff, 82 ans. Eddie Mitchell, 84 ans. Ou encore Roland McDan, 77 ans pour l'humoriste. Voilà, belle journée. Excellent vendredi.
2: Pour ce vendredi, du soleil est annoncé sur l'ensemble de l'Hexagone avec quelques passages nuageux le matin et des averses prévues localement dans l'après-midi. Par contre, c'est un grand soleil qui est affiché avec des températures minimales comprises entre 12 et 18 degrés. Et puis dans l'après-midi, ça va monter jusqu'à 24 à Lille, 25 du côté de Brest, 29 à Bourges, 31 à Vichy. Il fera très chaud dans le sud-est avec 33 à Perpignan et jusqu'à 36 à Montpellier.
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0: You Can Call Me All, l'excellent Paul Simon. À l'instant, c'était un titre qui date évidemment des années 80. Marc Lavoine, Sophie Elise Baxter, FR David, dans un instant. Pour terminer la semaine, voici le programme de votre soirée télé.
1: Voici votre soirée télé pour ce vendredi 3 juillet, TF1, les 12 coups, la summer party ce soir, divertissement présenté par Jean-Luc Reichmann. Sur France 3, la belle histoire de la chanson française.

Sur M6, les 16e de finale, la suite de la Coupe du Monde de foot, évidemment en direct. Sur TMC, Bohemian Rhapsody, la vraie histoire de Queen, documentaire. Et puis enfin sur TFX, Connasse, Princesse des Cœurs, avec évidemment Camille Cotin dans la distribution. Bon vendredi, excellente soirée télé.

0: Le monde à la façon de FR David, c'était Warv. Il est quasiment 9h30, quelques secondes près. Voici le journal sportif en ce vendredi 3 juillet.
1: Bonjour à toutes et à tous, on débute avec les favoris qui n'ont pas tremblé hier soir lors des 16e de finale de la Coupe du Monde 2026 de football. L'Espagne a fait respecter la logique en s'imposant largement 3-0 face à l'Autriche du côté de Los Angeles. Oyarzabal a inscrit un doublé, Porro a marqué le deuxième but espagnol dans une rencontre largement dominée par les champions d'Europe en titre. Les Autrichiens n'ont quasiment pas existé lors de cette rencontre. Et dans l'autre 16e de finale, cette nuit, le Portugal a battu la Croatie dans un match plus serré, score final de 2-1 pour les partenaires de Cristiano Ronaldo. L'ancien mancunien madrilène a d'ailleurs inscrit le but égalisateur pour les Portugais sur pénalty. Auparavant, ce sont les Croates qui avaient ouvert la marque grâce à Perisic. Gonçalo Ramos a offert la qualification aux Portugais dans le temps additionnel à la 94e minute de jeu sur une tête dans la surface de réparation. Une rencontre qui a compté 19 minutes de temps additionnel en seconde période, durant lesquelles un but a été refusé aux Croates. Et dans le dernier match de la nuit, la Suisse a éliminé l'Algérie, score final 2-0 grâce à Mbolo et Ndoye. Et ce vendredi, ce sont les derniers 16e de finale de la compétition. 3 matchs au programme, ça débute dès 20h avec l'affiche la moins appétissante de la soirée, Australie-Égypte, qui se disputera à Arlington. À minuit, l'Argentine de Léo Messi affronte le Cap-Vert avec l'envie de faire briller son attaquant vedette pour peut-être faire passer la barre des 20 buts inscrits en Coupe du Monde à la Pulga. Et puis à 3h30 du matin, la nuit prochaine, la Colombie sera opposée au Ghana du côté de Kansas City. J-1 avant le 8e de finale des Bleus, les Français seront opposés au Paraguay comme en 1998. À ce stade de la compétition, le 11 de départ pourrait être le même que face à la Suède mardi. J-1 également avant le lancement du 113e Tour de France cycliste ce samedi à Barcelone. Hier soir, les équipes ont été présentées au public avec le dossard numéro 51 pour le phénomène français Paul Sexas, qui sera donc leader de sa formation Décathlon CMA-CGM. Eddy Merckx et Bernard Hinault avaient porté ce dossard avant lui. Et puis en rugby, les Bleus affrontent la Nouvelle-Zélande ce samedi matin à Christchurch en ouverture du championnat des nations, le nouveau nom donné à la tournée d'été. Coup d'envoi à 9h, heure française. Très belle journée de sport.
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L'Hyperstadénas avec à l'instant Tribute sur RCC Collio pour terminer cette matinale aujourd'hui vendredi. Je vous souhaite de passer une très belle journée chez le coup d'RCC. Ce soir c'est Anto, vous allez retrouver avec Luigi pour Revoir Kitsch. Et voici Collio, Gangsta Paradise.

0: Coolio pour terminer aujourd'hui cette matinale. Passez une belle journée à l'écoute d'RCC. On se quitte avec les infos, l'éphéméride et la météo. Philippe Jam, bonjour.
1: Bonjour, un accident de la circulation à Monticello a fait 5 blessés, 3 hommes et 2 femmes, tous transportés au centre hospitalier de Calvi en état d'urgence relative. 4 véhicules étaient impliqués dans l'accident. Le verdict est tombé à Aix-en-Provence où la cour d'assises des Bouches-du-Rhône jugeait en appel depuis début mai 11 personnes soupçonnées du double assassinat de Jean-Luc Codaccione et Antoine Chilichini en 2017 à Porreta. La peine la plus lourde pour Christophe Guazzelli, la réclusion criminelle à perpétuité, assortie de 22 ans de période de sûreté. En première instance, il avait été condamné à 30 ans. Son frère Richard Guazzelli est condamné à 25 ans de réclusion criminelle, assorti également d'une période de sûreté de 16 ans, et Ange-Marie Miguelosi, 25 ans, avec une peine de sûreté de 15 ans. Reconnu coupable de meurtre et de tentative de meurtre, ainsi que de corruption passive, Cathy Châtelain, la gardienne de prison de Borgo, écope de 22 ans, avec une période de sûreté de 12 ans, ainsi qu'une interdiction d'exercer définitivement toute responsabilité dans la fonction publique. 6 autres personnes, Christophe Andréani, Abdel Hafid Bekouche, Jouad Sebouba, Jimmy Bayeul, Jacques Mariani et François Marchioni ont été condamnés à des peines de 5 à 23 ans. Enfin, Joseph Menconi a lui été acquitté. Dans le cadre d'une enquête sur un trafic de stupéfiants à Sarre, la Carcopine et Ajaccio, 4 personnes étaient jugées hier par le tribunal correctionnel d'Ajaccio. L'une d'elles, soupçonnée d'être la tête du réseau, a été coupée de 5 ans de prison ferme, 10 000 euros d'amende et la confiscation de l'ensemble des biens de valeur saisis. Sa compagne a été condamnée à une peine de 24 mois d'emprisonnement, dont 15 avec sursis. 2 autres personnes ont été condamnées à 3 et 4 ans de prison, dont du sursis. À l'issue de la réunion du comité de ressources en eau de Haute-Corse, les autorités ont placé le département en vigilance sécheresse, la canicule de ces derniers jours ayant fait exploser la consommation. Régions les plus touchées, la Balagne, le Cap-Corse ou encore le sud de la plaine orientale. Toutefois, les barrages affichent aujourd'hui un taux de remplissage d'environ 75%, soit 5 à 6 points de plus qu'à la même période l'an dernier. Pour l'heure donc, aucune restriction, mais un appel à la vigilance et un effort sur l'eau potable afin d'éviter des mesures plus contraignantes. La préfète de la Haute-Corse appelle la population à adopter un usage et une consommation sobre et raisonnée de l'eau. Le comité se réunira de nouveau le 17 juillet prochain afin éventuellement de prendre de nouvelles mesures avec comme priorité la préservation des agriculteurs le plus longtemps possible. Inquiet de la réforme en cours des instituts régionaux d'administration, les personnels de l'IRAD de Bastia sont montés au créneau hier via un communiqué. Selon la CFDT, la création du GISP, le groupement des instituts de services publics, le 1er janvier 2026, devrait déboucher sur une centralisation progressive des missions et des fonctions support au niveau national. À Bastia, 6 emplois pourraient ainsi être supprimés d'ici décembre 2027, ainsi qu'un transfert progressif de compétences vers la nouvelle structure nationale. Le personnel de Bastia souhaite donc alerter les hautes autorités des réponses et attendre des réponses sur plusieurs points. Les missions qui resteront effectivement exercées à Bastia à l'horizon 2027, les compétences appelées à être transférées au GISP, les postes concernés par les suppressions annoncées et les garanties apportées aux agents. Le personnel en appelle bien sûr aux élus de Corse, aux parlementaires et aux collectivités territoriales. 13e édition de la Festa Paisana ce samedi à Ville di Pietrabugna. Au programme à partir de 15h, une vingtaine d'exposants présentant artisanat local, poterie, produits du terroir, animation pour petits et grands avec ludothèque, balade à poney, atelier aquarelle et en soirée une grande partie musicale à partir de 19h. À noter qu'une navette gratuite de la communauté de l'agglomération de Bastia assurera des rotations toutes les heures depuis la place Saint-Nicolas de Bastia. La météo pour terminer ce journal. La Corse est en vigilance jaune pour le phénomène canicule. Ce vendredi, du soleil avec un bon petit vent de nord à nord-est, modéré sur le nord de l'île. Les maximales se situeront entre 27 et 32 degrés en moyenne. Samedi, pas de changement, si ce n'est une petite hausse des températures, 28 à 33 degrés en journée. Enfin, dimanche, après un début de journée bien ensoleillé, des nuages vont bourgeonner dans l'après-midi, donnant de petites averses dans l'intérieur. Près du relief, les maximales seront stationnaires.
2: Bonjour, encore 2000 pompiers mobilisés pour faire face à une trentaine d'incendies. Ce matin, le ministre de l'Intérieur, Laurent Nunez, est attendu dans la journée dans l'Aude, toujours ravagée par les flammes. Le risque d'incendie est maximal. Météo France maintient 6 départements en risque très élevé ce vendredi. Hier, près de 3000 personnes ont été évacuées, notamment dans des campings dans les Pyrénées-Orientales. La période des incendies arrive avec 15 jours d'avance sur le calendrier habituel. Le retour du leasing social est programmé pour le 16 juillet. Le ministre de l'Économie, Roland Lescure, a confirmé la poursuite de ce dispositif qui permet aux foyers modestes d'accéder à des véhicules électriques pour un loyer mensuel compris entre 100 et 200 euros par mois. La chasse à l'homme continue dans l'affaire de l'explosion d'un immeuble à Monaco. Une femme d'origine ukrainienne, âgée d'une trentaine d'années, désormais désignée comme la principale suspecte, identifiée grâce à la vidéosurveillance, elle est visée par un mandat d'arrêt international et notice rouge d'Interpol. Le tabac, c'est tabou et l'assurance maladie propose d'en interdire la vente aux personnes nées après 2009 pour une génération sans tabac. Une mesure déjà adoptée au Royaume-Uni. Le rapport suggère aussi de rendre le Nutri-Score obligatoire et d'imposer le port du casque à vélo dès 12 ans, toujours pour réduire les dépenses de santé dans un contexte de déficit. Trois nouvelles plaintes pour Patrick Bruel. Le chanteur déjà mis en examen dans d'autres affaires est désormais accusé de 2 viols et d'une agression sexuelle sur mineurs supplémentaires. Ses avocats ont dénoncé de fausses accusations. À l'international et en Ukraine, il promet de riposter. Volodymyr Zelensky dénonce l'attaque sur Kiev qui a fait 25 morts et 85 blessés. La pire attaque depuis le début de la guerre, selon le maire de la ville. Le président ukrainien appelle ses alliés à renforcer d'urgence la défense anti-aérienne. Enfin, du sport et du football pour terminer ce flash avec la Coupe du Monde 2026. On attend avec impatience le match qui aura lieu demain et qui opposera la France et le Paraguay. Coup d'envoi à 23h. En attendant, les matchs se poursuivent pour les huitièmes de finale. L'Espagne a dominé l'Autriche 3-0 et se qualifie donc. Les champions d'Europe vont affronter le Portugal. On le sait désormais puisque le Portugal vient de se qualifier cette nuit en renversant la Croatie 2-1. Et puis un autre match est en cours. Il oppose la Suisse et l'Algérie.
3: Bonjour, excellent vendredi 3 juillet 2026. Bonne fête au Thomas aujourd'hui et c'est la journée mondiale sans sac plastique. Dans l'éphéméride de cette journée, sortie américaine de Retour vers le futur en 3 juillet 1985. Il y a donc déjà 41 ans. Le film de science-fiction de Robert Zemeckis qui aura droit à une trilogie, vous le savez. Allez, bon anniversaire à vous les natifs du 3 juillet. Vous êtes le même jour que Kenji Girac qui fête ses 30 ans aujourd'hui. L'acteur Tom Cruise, 64 ans. Michel Polnareff, 82 ans. Eddie Mitchell, 84 ans. Ou encore Roland McDan, 77 ans pour l'humoriste. Voilà, belle journée, excellent vendredi.
2: Pour ce vendredi, du soleil est annoncé sur l'ensemble de l'Hexagone avec quelques passages nuageux le matin et des averses prévues localement dans l'après-midi. Par contre, c'est un grand soleil qui est affiché avec des températures minimales comprises entre 12 et 18 degrés. Et puis dans l'après-midi, ça va monter jusqu'à 24 à Lille, 25 du côté de Brest, 29 à Bourges, 31 à Vichy. Il fera très chaud dans le sud-est avec 33 à Perpignan et jusqu'à 36 à Montpellier.
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2: Bonjour, un accident de la circulation à Monticello a fait 5 blessés, 3 hommes et 2 femmes, tous transportés au centre hospitalier de Calvi en état d'urgence relative. 4 véhicules étaient impliqués dans l'accident. Le verdict est tombé à Aix-en-Provence où la cour d'assises des Bouches-du-Rhône jugeait en appel depuis début mai 11 personnes soupçonnées du double assassinat de Jean-Luc Codaccione et Antoine Chilichini en 2017 à Porreta. La peine la plus lourde pour Christophe Guazzelli, la réclusion criminelle à perpétuité, assortie de 22 ans de période de sûreté. En première instance, il avait été condamné à 30 ans. Son frère Richard Guazzelli est condamné à 25 ans de réclusion criminelle, assorti également d'une période de sûreté de 16 ans. Et Ange-Marie Miguelosi, 25 ans, avec une peine de sûreté de 15 ans. Reconnu coupable de meurtre et de tentative de meurtre, ainsi que de corruption passive, Cathy Châtelain, la gardienne de prison de Borgo, écope de 22 ans avec une période de sûreté de 12 ans ainsi qu'une interdiction d'exercer définitivement toute responsabilité dans la fonction publique. 6 autres personnes, Christophe Andréani, Abdel Hafid Bekouche, Jouad Sebouba, Jimmy Bayeul, Jacques Mariani et François Marchioni, ont été condamnés à des peines de 5 à 23 ans. Enfin, Joseph Menconi a lui été acquitté. Dans le cadre d'une enquête sur un trafic de stupéfiants à Sarre-la-Carcopine et Ajaccio, 4 personnes étaient jugées hier par le tribunal correctionnel d'Ajaccio. L'une d'elles, soupçonnée d'être la tête du réseau, a été coupée de 5 ans de prison ferme, 10 000 euros d'amende et la confiscation de l'ensemble des biens de valeur saisis. Sa compagne a été condamnée à une peine de 24 mois d'emprisonnement, dont 15 avec sursis. 2 autres personnes ont été condamnées à 3 et 4 ans de prison, dont du sursis. À l'issue de la réunion du comité de ressources en eau de Haute-Corse, les autorités ont placé le département en vigilance sécheresse, la canicule de ces derniers jours ayant fait exploser la consommation. Régions les plus touchées, la Balagne, le Cap-Corse ou encore le sud de la plaine orientale. Toutefois, les barrages affichent aujourd'hui un taux de remplissage d'environ 75%, soit 5 à 6 points de plus qu'à la même période l'an dernier. Pour l'heure donc, aucune restriction, mais un appel à la vigilance et un effort sur l'eau potable afin d'éviter des mesures plus contraignantes. La préfète de la Haute-Corse appelle la population à adopter un usage et une consommation sobre et raisonnée de l'eau. Le comité se réunira de nouveau le 17 juillet prochain afin éventuellement de prendre de nouvelles mesures avec comme priorité la préservation des agriculteurs le plus longtemps possible. Inquiet de la réforme en cours des instituts régionaux d'administration, les personnels de l'IRAD Bastia sont montés au créneau hier via un communiqué. Selon la CFDT, la création du GISP, le groupement des instituts de services publics, le 1er janvier 2026, devrait déboucher sur une centralisation progressive des missions et des fonctions support au niveau national. À Bastia, 6 emplois pourraient ainsi être supprimés d'ici décembre 2027, ainsi qu'un transfert progressif de compétences vers la nouvelle structure nationale. Le personnel de Bastia souhaite donc alerter les hautes autorités des réponses et attendent des réponses sur plusieurs points. Les missions qui resteront effectivement exercées à Bastia à l'horizon 2027, les compétences appelées à être transférées au GISP, les postes concernés par les suppressions annoncées et les garanties apportées aux agents. Le personnel en appelle bien sûr aux élus de Corse, aux parlementaires et aux collectivités territoriales. 13e édition de la Festa Paisana ce samedi à Ville di Pietrabugna. Au programme à partir de 15h, une vingtaine d'exposants présentant artisanat local, poterie, produits du terroir, animation pour petits et grands avec ludothèque, balade à poney, atelier aquarelle et en soirée une grande partie musicale à partir de 19h. À noter qu'une navette gratuite de la communauté de l'agglomération de Bastia assurera des rotations toutes les heures depuis la place Saint-Nicolas de Bastia. La météo pour terminer ce journal. La Corse est en vigilance jaune pour le phénomène canicule. Ce vendredi, du soleil avec un bon petit vent de nord à nord-est, modéré sur le nord de l'île. Les maximales se situeront entre 27 et 32 degrés en moyenne. Samedi, pas de changement, si ce n'est une petite hausse des températures, 28 à 33 degrés en journée. Enfin, dimanche, après un début de journée bien ensoleillé, des nuages vont bourgeonner dans l'après-midi, donnant de petites averses dans l'intérieur. Près du relief, les maximales seront stationnaires.
0: Bonjour, encore 2000 pompiers mobilisés pour faire face à une trentaine d'incendies. Ce matin, le ministre de l'Intérieur, Laurent Nunez, est attendu dans la journée dans l'Aude, toujours ravagée par les flammes. Le risque d'incendie est maximal. Météo France maintient 6 départements en risque très élevé ce vendredi. Hier, près de 3000 personnes ont été évacuées, notamment dans des campings dans les Pyrénées-Orientales. La période des incendies arrive avec 15 jours d'avance sur le calendrier habituel. Le retour du leasing social est programmé pour le 16 juillet. Le ministre de l'Économie, Roland Lescure, a confirmé la poursuite de ce dispositif qui permet aux foyers modestes d'accéder à des véhicules électriques pour un loyer mensuel compris entre 100 et 200 euros par mois. La chasse à l'homme continue dans l'affaire de l'explosion d'un immeuble à Monaco. Une femme d'origine ukrainienne, âgée d'une trentaine d'années, désormais désignée comme la principale suspecte, identifiée grâce à la vidéosurveillance, elle est visée par un mandat d'arrêt international et notice rouge d'Interpol. Le tabac, c'est tabou et l'assurance maladie propose d'en interdire la vente aux personnes nées après 2009 pour une génération sans tabac. Une mesure déjà adoptée au Royaume-Uni. Le rapport suggère aussi de rendre le Nutri-Score obligatoire et d'imposer le port du casque à vélo dès 12 ans, toujours pour réduire les dépenses de santé dans un contexte de déficit. Trois nouvelles plaintes pour Patrick Bruel. Le chanteur déjà mis en examen dans d'autres affaires est désormais accusé de 2 viols et d'une agression sexuelle sur mineurs supplémentaires. Ses avocats ont dénoncé de fausses accusations. À l'international et en Ukraine, il promet de riposter. Volodymyr Zelensky dénonce l'attaque sur Kiev, mais qui a fait 25 morts et 85 blessés. La pire attaque depuis le début de la guerre, selon le maire de la ville. Le président ukrainien appelle ses alliés à renforcer d'urgence la défense anti-aérienne. Enfin, du sport et du football pour terminer ce flash avec la Coupe du Monde 2026. On attend avec impatience le match qui aura lieu demain et qui opposera la France et le Paraguay. Coup d'envoi à 23h. En attendant, les matchs se poursuivent pour les huitièmes de finale. L'Espagne a dominé l'Autriche 3-0 et se qualifie donc. Les champions d'Europe vont affronter le Portugal. On le sait désormais puisque le Portugal vient de se qualifier cette nuit en renversant la Croatie 2-1. Et puis un autre match est en cours. Il oppose la Suisse et l'Algérie.
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0: Bon après-midi à vous toutes et tous qui nous rejoignez.
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Ça balance bien sur Radio Kelvis Citadel avec ce titre à suivre. Jerry Corbetta. 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

0: Il est 17h, passé de quelques minutes, vous êtes sur RCC, nous sommes vendredi et c'est Stéphanie dans la radio pour vous accompagner jusqu'à 18h.
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1: Il est 17h15, c'est RCC. Stéphanie avec vous jusqu'à 18h. Merci pour votre écoute.

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2: Il est 17h30. Et ça, c'est une grande nouvelle. En tout cas, vous êtes sur RCC, c'est sûr aussi. Et c'est Stéphanie à l'appareil jusqu'à 18h.
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1: Il est 17h45, on va passer ensemble ce dernier quart d'heure en musique avant de se quitter. Merci d'être à l'écoute de RCC.

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1: Eh bien, c'était un grand plaisir. J'espère que pour vous aussi, la musique, on aime ça. Et puis, en découvrir, si ça vous a plu. D'ailleurs, je vous propose de se retrouver dimanche pour Radio Lao. Je vous remercie. Vous souhaite une très bonne soirée sur Radio Cali.
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The Captain I Say What sur RCC. C'était Captain Sensible. Bienvenue, il est 18h sur les 91.7 de la bande FM.

0: ne change pas une formule gagnante avec cette ouverture magistrale. De qui?
1: The Log Limited Orchestra.
0: Salut Bayou. Luigi, comment est-ce que ça va?
1: Bonsoir Anto, bonsoir auditrice, auditeur d'RCC. Bah écoute, ça va. Ah oui, ça c'est une entrée magistrale, ça. Trompette et tout là-bas. Bah.
0: C'est énorme.
1: Ah, je me lasse jamais de ce morceau, c'est fou. Hein.
0: Comment est-ce que tu fais pour venir avec tous ces orchestres avec toi là?
1: Ouais, tu veux un peu?
0: Mais tu vois, et
1: René Dussort, tu sais, quand tu vois le groupe hein, de The Love Limited Orchestra, l'orchestre de Barry White, et les mecs ils ont 1000 ans.
0: C'est des vieux de la vieille. Hein, comme
1: et en plus, écoute, tu vois, le nombre d'instruments qu'il y a. Ouais. Tu vois, ce disque-là, j'invite les personnes, et bon, vous pouvez le trouver sur le net, hein, sur YouTube, pour ne pas citer qu'eux. Donc, vous pouvez l'écouter, vous l'écoutez avec un casque, et vous allez voir les instruments qu'il y a dans ce titre. C'est un truc malade, tout synchro. Bon, après la synchronisation c'est normal hein, sinon ce serait pas de la musique, mais c'est fou ce mélange d'instruments qu'il y a à l'intérieur, du cuivre, des violons, tout.
0: J'ai envie de te dire, c'est quand même, alors on va faire un spectre un peu plus large, mais la musique, la black music quoi, James Brown, etc., tous ces grands noms, il y a un truc quoi. Que les blancs n'ont pas, il faut le dire.
1: C'est leur fibre.
0: C'est vrai, non mais voilà.
1: Il y a un feeling, des bons moments.
0: La Motown, etc., c'est vraiment.
1: En plus, il faut la vivre la musique. Il faut la vivre, il faut. Déjà pour concevoir un morceau comme ça, je sais pas.
0: Faut pas être mauvais.
1: Non, ouais, tu imagines pour rassembler tous ces instruments là, avec un grand maestro comme Barry White.
0: C'est sûr.
1: C'est mélodieux, c'est ça qui est bien. C'est mélodieux. Il y a des mélodies. Quand tu écoutes cette musique, c'est presque une histoire. Mais quand tu l'écoutes, tu vois, Et là, tu as les choristes qui arrivent derrière. Ouais.
0: Bayou.
1: Hein, pour saupoudrer le tout. Donc voilà. Mais en parlant d'instruments, on va commencer par.
0: Ce soir, c'est un spécial
1: house old school. Donc, c'est vraiment de la vieille house qui était sortie dans les années 80. Il y a eu des grands titres que je vais jouer un peu plus tard. Donc, ce soir, je voulais commencer avec un truc un peu agressif, donc on va y aller doucement. Ah. Avec, ouais, mais parce que la house, ça frappe quand même. Hein.
0: Limited Orchestra.
1: Ouais,
0: faire la transition.
1: Je vais rentrer en souplesse. On va commencer l'émission en souplesse. Toujours classé.
0: Avec des étirements.
1: De la house. Ouais, c'est exactement ça. Il faut échauffer les auditeurs. Il faut pas les agresser d'entrée là, parce que. Et en plus, pas de moindre, avec un disque qui était sorti en 2008, qui avait très très bien marché. Dans les clubs, vous allez voir, pour ceux qui connaissent, qui revient en réédition en ce moment, ça me fait sourire. Le titre c'est Oliver Dollar, Doing That Thing, où ça parle un peu cru à l'intérieur, vous allez voir. Pour ceux qui comprennent un peu l'anglais, mais vous allez voir, c'est vraiment de la pure house qu'on aime bien. Après, on va enchaîner avec vraiment les titres qui ont bien marché. Dans les années 80, dont un des titres, un des premiers house music qui était sorti en 83, si mes souvenirs sont bons, donc pour te dire que ça remonte très loin quand même la house. Hein. Et il y avait également Farley Jack Master Funk, plus connu sous le nom de Darry Pandy, qui avait sorti aussi un morceau, Love Turned Around, que tout le monde connaît là. Vraiment, ça c'est vrai. J'allais ouvrir avec ça, après je me suis dit, bon, c'est pas grave, je vais le jouer, ça c'est sûr. Après, il y a eu vraiment de la house qui se rapproche un peu plus du garage, avec du Joe Smooth, de Ten City, vraiment la house des années 80. Après, qui a continué, hein, la house, ça s'est jamais arrêté. Hein.
0: C'est vrai.
1: Mais là, c'est vraiment de la house old school. Je veux jouer vraiment de la vieille house à un moment donné, vous allez voir. Vraiment, c'est le grand début de la house music, donc d'où le nom, house old school. Donc voilà, un petit pan à charge, hein, pendant une heure, on va essayer de mélanger tout ça. Bon, après, l'avantage de la house, c'est pas agressif. Mélodieux entre parenthèses, mais c'est bien rythmé, c'est souple, c'est pas agressif là, c'est ça qui est bien, tu vois, c'est On va dire c'est la continuité de la funky musique. Hein,
0: c'est vrai.
1: Voilà.
0: Mais c'est vrai. Le disque... Avec un rythme un peu plus soutenu.
1: Oui, bon, après, bon, c'est simple. Hein, c'est du sample. Hein, donc voilà.
0: Je crois que le sample le plus connu, c'est justement c'est James Brown, non? Quand à un moment il pousse un cri et qui avait été en fait repris.
1: Oui, exact. Avec la grade derrière là. C'est pas mal, vous allez voir. Bon, c'est... Okay. Bon écoutez, le mix c'est.
0: Donc alors, le premier morceau qu'on va écouter, c'est quoi alors?
1: Alors c'est Oliver Dollar.
0: Ah oui.
1: Doing voilà. Yard Things. Bah, écoute ça. écoute, si tu connais
0: mes
1: pas.
0: Paroles,
1: tu vas rigoler, tu vas rigoler. Ah, après c'est. Ah, ça parle un peu cru, un peu comme à l'époque Sagat, ouais. fuck that, tu vois.
0: D'accord.
1: Mais là, là il y a...
0: Fuck that.
1: Ouais, là il y a du fuck, mais je vous ai
0: dit. Fuck.
1: Ouais, mélodie dedans, tu vois, tu vas rigoler.
0: Ça va.
1: Allez, on est parti dans le mix.

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0: Il a eu une extinction de voix à la fin du set. C'était Barry White, évidemment, vous l'avez reconnu. Mixé par Mr. DJ Luigi. Il s'est arrêté de manière subite.
1: Ouais, c'est pas gentil ça. Surtout pour un fan de Barry White comme moi.
0: Non, mais c'est rigolo, je trouve.
1: Bah bon, après, on est dans le timing. Bon, ça va. Bah écoute, ça a frappé quand même.
0: Ah oui. Ça a frappé.
1: Du piano, il y a eu vraiment peut-être des nouveautés pour certains. Hein. Dans le premier que je vous ai joué, c'est un morceau qui date de 2008, qui est ressorti. Donc c'est un vieux truc et une nouveauté. Classé dans la house music, Oliver Dollar. Dogning Yak.
0: Fuck that shit.
1: Fuck.
0: Bon, on n'entendra pas. Parce qu'il y a deux gros mots dans la phrase. Ouais. Par contre, le dernier morceau, je ne connaissais pas du tout, c'est des versions house
1: de Barry White.
0: Survitaminé, hein.
1: De.
0: Ah, ça va, bah, Barry White.
1: Oh, tu veux savoir combien de bootleg j'ai de Barry White?
0: Combien?
1: J'en ai un wagon.
0: Je veux savoir le prix.
1: Je sais pas, la quantité, je sais pas. Non, mais que je te dis ça. Déjà, je t'ai ramené trois bootlegs de Let's Music Play, et dedans, il y a, je sais plus combien de versions.
0: D'accord. Bon.
1: C'était que celui-là. Mixé avec Nike The Black, Harry Chocho, Romero. Ça, écoute, ce disque, tout le monde me demandait à l'époque, mais qu'est-ce que c'est ça?
0: Alors.
1: Je veux dire, c'est un truc de fou. Hein. T'imagines que c'est des vieux trucs, ça. Ça date de quand? Attends. 2001. Ah,
0: 2001.
1: Bon, Dieu. Bon, ça va. Ça a juste 25 ans.
0: Ouais, juste 25 ans encore.
1: Je le joue aujourd'hui.
0: 25 ans, c'est une génération presque.
1: Écoute, je le joue aujourd'hui. C'est les deux premiers morceaux que j'ai joués. Je les joue aujourd'hui. Je suis dans l'ère du temps. Ouais, et je suis à la mode.
0: Tu es jeune.
1: Eh, t'imagines?
0: Tu es un jeune
1: éternel. T'imagines, on est en 2026 et je mixe.
0: J'imagine.
1: Je mixe encore des morceaux d'actualité.
0: Ouais. Parce que tu es jeune éternel, pour ça.
1: Ben oui, c'est ça. Bon, pour ceux qui m'ont connu, c'est vrai que j'ai été quelqu'un sans prétention.
0: Jeune.
1: Moi, déjà ça, ouais, comme tout le monde. On a tous été jeunes. Hein. Et non, c'est vrai que j'avais vraiment très précurseur. Dès que j'attendais un morceau, je me suis dit, bah ça, c'est. Voilà. D'ailleurs, je vais juste sortir une petite anecdote tout à l'heure, vous allez voir. On a mixé avec CZR, Dari Pandy, Benaneuf, ça aussi, je pourrais celui-là. Ça,
0: non, on connaît la voix. Hein.
1: Ouais, on le reconnaît. Dari Pandy, celui, le chanteur de Farrelly Jack Master Funk. Morceau que je jouais du côté de la discothèque Le Paradise à Lumetto Plage, comme celui-ci, Shake DJ, remix de DJ Gregory, connu dans le monde des DJ.
0: Ouais.
1: Donc Shake, Sunshine, People, Venus, ça aussi, c'est vraiment de la house pure, ça c'est bon. Et on a joué un des morceaux du premier album de Bob Sinclar. Pour moi, c'est le meilleur album qu'il ait fait. C'est Vision of Paradise. Tu vois, cette basse écrasante là, c'est bon ça.
0: Avec une super belle pochette d'ailleurs,
1: c'est bon,
0: aussi.
1: Bon, ça, ouais. C'est bon. Elle est censurée, celle-là.
0: Hein. Ouais, je sais. Ouais, mais elle est très belle.
1: Ouais, exact, c'est ça. Mixé avec le retour de Dari Pandy, là, sous le nom de Farrelly Jack Master Funk, avec un des titres les plus connus de la house music. C'est vraiment le grand début. Hein. Alors, je ne dis pas de bêtises, on va regarder en live. Il me semble que c'est 83 ou 82, sûrement. Ben, on est loin, 86, tu vois. Je me suis trompé. Mais je sais, 83, c'est Tony Cook and the Party People que j'ai pas joué. J'ai pas eu le temps, il a tellement joué. Donc du coup, on a essayé de jouer de la house moderne avec de la vieille house comme Farrelly Jack Master Funk, comme Kenny James avec Can You Dance. Donc house. La house à la base, c'était la house of Chicago. C'était vraiment, tu vois, quand tu entends cette basse là.
0: Le premier morceau de house, c'est quoi? Je sais pas si tu te rappelles, à l'époque, c'était dans les années 90.
1: On nous avait non. Début de la house music, c'est 80.
0: Alors, 2080. Pourquoi, à l'époque, ils nous avaient présenté S-From Express, c'est ça?
1: S-Express.
0: S-Express.
1: Non.
0: Vous avez pensé ça comme en fait le premier morceau de house?
1: Non, c'est
0: à l'époque.
1: 87, 80, 88.
0: D'accord.
1: Je me rappelle, j'étais à la discothèque le Star Night.
0: S-Express.
1: Ouais. Non, c'est classé dans la house. La house, si tu préfères, elle n'est jamais partie, la house. La house, elle est toujours existante. Là, en ce moment, c'est de l'afro house qu'on entend un peu partout. À avec Gueule, avec Ultranaté d'ailleurs qui revient hein, aussi.
0: Free.
1: Free il a été. Oui, ils ont repris. Ils l'ont repris, mais je préfère la version originale.
0: Bah, c'est-à-dire que si t'as pas Free, t'as rien compris.
1: Ça a été repris par avec Hugel. Il y a un morceau qui marche bien en ce moment, là, Coming of the Sun, je crois.
0: Je vois ce que c'est.
1: Mais bon, il est bon, c'est un bon petit morceau.
0: Je vois ce que c'est.
1: Bon petit morceau, c'est pas mal. Hein. J'aime bien. C'est rare, hein, si j'ai la vérité.
0: Peut arriver, la preuve. Un titre parmi 2856.
1: Non, là, cette année,
0: a été retenu par Luigi.
1: Non, il y a des bonnes recrues cette année. Sérieusement, il y a des bons petits morceaux. Non.
0: 2026, c'est un bon cru. Donc.
1: Ben, ça change.
0: Il faut investir, c'est ça que je veux dire.
1: Tout à fait, exactement. Ça change parce que bon, c'est bon, du Gala, Free Fonzie Die, ça va, c'est bon.
0: Je le connais par cœur.
1: Je le joue en 96 celui-là. Bon, ça va. Hein, t'imagines, je le joue il y a 30 ans sur mon
0: morceau. Je comprends ce que tu ressens.
1: mais j'ai la version originale à la maison.
0: Je l'ai vécu aussi.
1: En plus, version promo de Scorpio, c'est nos amis Scorpio s'ils nous écoutent du côté de Paris. Mixé avec ça aussi, ça a été repris encore. Can You Party, Royal House. Et là, on s'est fait un petit méga mix, là. Un mix qui a duré 1000 ans. Même moi, je me suis dit, à un moment donné, il faut que tu lâches le deuxième.
0: Hein.
1: Avec mixé avec Buckethead, repris sur le son de Chicago que tout le monde connaît.
0: Bien sûr.
1: Très très très bon morceau. Très bon morceau. Ouais, bah. Mais celui-là, quand je l'ai joué la première fois, je l'ai joué au Paradise. Je l'avais joué même à l'Acapulco. Et beaucoup de personnes me disent ah putain c'est quoi et tout. Bon, c'est une petite anecdote comme ça. Mixé avec The Pork Knight, ça aussi c'est très répétitif. Hein, c'est vrai que. Mais c'est pour ça, c'est des morceaux qu'il faut mixer et combler derrière, voilà. Mais c'est vrai que ça reste quand même des bons morceaux.
0: J'ai compris. T'as une boucle en face, en fait, c'est une espèce de boucle.
1: Sunset, hein, donc voilà. Donc il porte bien son nom,
0: direct,
1: hein, et il est en train d'arriver, le Sunset. Donc, le titre, c'est Sunset.
0: Tout à fait.
1: Mixé avec ça aussi, une production d'un ami à moi, Eric Pierre d'O'Neill, RPO. Très très bon morceau qui a fait beaucoup de. Il a beaucoup samplé de funk lui, mais version house, mais il est du côté de Miami. Il a fait une flopée de morceaux. Bon, je pense qu'il s'est beaucoup inspiré sur le Rafi Rosario hein, que j'ai joué là.
0: Ah oui, c'est excellent ça.
1: Bah, c'est bon ça. Ça c'était bon ça.
0: Ouais.
1: One Eye Giving Up, c'est très très bon.
0: Rafi
1: Rosario. Et on a fini avec un bootleg de Barry White, Let's Music Play.
0: Let's Music Play.
1: Barry qu'on a saboté à la fin.
0: Tu l'as saboté.
1: On a fait une extension de voix. Donc je me suis un peu amusé.
0: C'est le principal.
1: Ouais, ça prouve que Luigi sait jouer aussi de la house. Hein.
0: Exactement.
1: Il joue pas que du funk, pas de disco. Ouais, ça lui arrive de jouer de la house. Et je peux même jouer de la techno, mais j'aime pas trop jouer de la tech.
0: Techno à 18h, ça fait mal à la tête.
1: Non, ça me. Je pourrais glisser dans.
0: Moi, il faut que tu fasses une rave party alors. Non, dans un champ.
1: Dans un set, je peux glisser.
0: Oui, c'est pas pareil, mettre un ou deux morceaux.
1: Mais après, je vais pas jouer du Garnier, Rip de Ruiter à cette heure-ci, quoi. Je pourrais, je suis capable.
0: Alors, il a fait, Laurent Garnier a fait quelques trucs qui peuvent passer. Mais bon, c'est vrai que de la techno.
1: C'est de la tech trans soutenue quand même, Laurent Garnier. Très, très, très plane.
0: C'est plein. Compris.
1: Mais bon, sauf que ça fait je sais pas combien. Hein,
0: de main,
1: 140. Je sais pas combien on monte
0: Ça monte.
1: Bon. Mais j'aime bien ce gars.
0: Musicalement, en tout cas, il est
1: super. J'aime bien ce gars parce que, d'ailleurs, je crois que pour ceux qui me suivent sur le billet de Facebook, j'ai posté quelque chose où il dit une vérité, et c'est un peu ce que j'ai toujours dénoncé concernant les DJ. Moi, un DJ qui arrive, qui a déjà, regarde, sans prétention, j'ai amené une vingtaine de disques ce soir.
0: Oui.
1: Je les ai mixés, c'est la première fois que je les mixe entre eux. Hormis deux, là, je crois, Dari Pandi avec Sheik. Je pense que j'ai déjà fait ce mix ensemble parce qu'ils sont bien, ils sont faits l'un pour l'autre. Mais sinon, c'est que des mix improvisés. Je prépare rien. Et c'est un peu ce qu'il disait Laurent Garnier la dernière fois. Il disait que les DJ, ils arrivent, mais comment t'expliquer ? C'est comme si tu arrivais avec un costard taillé sur mesure. Ils arrivent, les DJ. ils sont déjà beaucoup d'apparence, hein, tu les vois, ils ont tous un style, comme on dit, mais ils ont une programmation taillée sur mesure. C'est-à-dire qu'ils ont un set qu'ils ont joué 40 000 fois,
0: bien
1: qu'ils
0: sûr.
1: Connaissent par cœur.
0: Bien sûr.
1: Il n'y a plus de recherche musicale.
0: Je
1: ne
0: sais même pas s'ils jouent vraiment, en fait.
1: Voilà. Ils s'adaptent, oui. Je me tairai d'un nom.
0: Voilà.
1: Je pense que c'est des morceaux qui sont déjà sur une playlist, qui tournent, c'est déjà mixé, peut-être mixé par des DJ qui savent mixer.
0: Non, mais je veux dire un truc tout bête. Alors, vraiment très très simple. Quand tu vois que le mec il prend quasiment pas le casque du set, il y a un problème.
1: Non mais ça, non parce qu'il joue avec un spectre, je sais pas qu'il joue, mais je sais pas. Ça m'intéresse pas.
0: Voilà,
1: non, sérieusement tout.
0: Ça n'a pas d'âme, ça ne vit pas en fait.
1: Non, moi personnellement, j'ai déjà mixé à la clé USB. Je m'amuse pas. Je dis la vérité, je prends aucun plaisir.
0: J'ai pas employé de gros mots, mais bon.
1: Je suis sérieux quand je te dis ça. Pourquoi ? C'est vrai que je cherche complication, je mixe au vinyle. Bon, certes, c'est un choix.
0: Ouais, mais attends,
1: et je préfère.
0: C'est un plaisir aussi.
1: Bah, déjà,
0: mettre le disque sur la platine, rien que ça déjà. Ouais, voilà.
1: Déjà ça. Bah, commençons par ça. Mais après, je vais chercher mon tempo.
0: Bien sûr. Non, mais c'est.
1: Eux, ils ont tous. Ils ont la synchro. Ils ont la table. Ils ont le BPM. Et ils mettent à 128.
0: Bah,
1: ils mixent.
0: D'ailleurs, regarde.
1: Enfin,
0: mais c'est pas du tout. Attention. C'est pas pour critiquer. Regarde le nombre de nanas qui sont des bombes, qui en fait font juste ça, les mains en l'air. Voilà, en mettant un morceau, elles ont rien foutu. Juste un truc sur une clé USB. Et voilà, et on te fait des TikTok, des machins et tout.
1: Non, mais c'est nul. Moi personnellement, je vais dire quelque chose, tu vois, je vais te le dire parce que il respire pas la musique, ces gens-là, pour moi.
0: Bah non, c'est du marketing, ça s'arrête là.
1: Il la respire pas parce que moi, je te dis la vérité, moi, quand je regarde, ça fait je sais plus combien d'années que maintenant que je mixe, je prends toujours plaisir de venir mixer une heure sur la RCC parce que je vais jouer des morceaux que ça faisait peut-être un moment que j'ai pu jouer. Et le fait d'aller chercher le tempo et le mixer au tempo et faire de la créa en direct, sans sample, sans boucle, sans rien, parce que
0: ça aussi,
1: je fais pas.
0: Il y a plein d'effets maintenant.
1: Moi, ce qui me plaît, c'est mon émission porte bien son nom. Et je veux dire, la musique que je joue et le mix que je fais porte, et on va dire en osmose avec cette thématique. Donc, Overkitch, voilà, c'est des vieux trucs, c'est mélangé. Et bon, pour moi, personnellement, j'éprouve le plaisir encore de mixer. Bon, le jour où j'en aurai plus, j'arrêterai. Il n'y a aucun souci. Mais là, tant que je garde cette passion, hein, parce que c'est
0: bien sûr.
1: Ce qu'il en est, c'est une passion, qu'on le veuille ou pas. Après, maintenant, aller m'afficher, aller les bras en l'air, comme tu dis, et jouer de la musique. Tu sais, je me tairai parce que j'ai assisté à une soirée, il n'y a pas si longtemps que ça. C'est platonique. Il n'y a pas de. C'est plat. Et c'est devenu lassant. Sérieusement, je ne peux plus aller en club parce que je m'ennuie. C'est lassant.
0: Mais je comprends.
1: C'est lassant.
0: Mais c'est-à-dire que quand on a connu. Alors, toi, tu étais DJ en plus. Moi, j'étais DJ moins que toi, mais j'ai quand même été DJ. Mais c'est vrai qu'en plus, quand on a connu ces époques folles. Enfin, pas époque folle, des époques où en fait on s'amusait, où il y avait encore un lien entre les gens. Là aujourd'hui, on est dans une société où ça n'est que de l'image d'ailleurs, et c'est pas du tout pour critiquer. Je veux dire, Guetta il a fait sa carrière, il a fait son fric, etc. Moi quand je vois un mec avec un écran géant derrière et les gens qui sont ébahis, excuse-moi, je me suis plus éclaté à le voir à l'Acapulco, à 20 mètres. Stade de France pour voir un mec mettre des disques, excuse-moi. En plus, il y a un écran, mais bâche, t'as quoi, c'est tout.
1: Il a fait un peu le show, il a fait venir Beyoncé,
0: Enfin non, il a fait venir Gillo.
1: Black Eyed Peas.
0: Voilà, ils ont chanté à moitié en playback en plus.
1: Voilà, comme beaucoup. Hein. Donc voilà, après, tu sais, moi je pense que ce qui manque dans les clubs, hein, sérieusement, cette animation ancienne qu'on faisait. Certes, après, il ne faut pas parler au micro pendant 1000 ans, raconter sa vie, parce que moi j'ai connu DJ, il parlait plus qu'il mettait des musiques. Mais tu vois, le bon compromis, comme je faisais à l'Acapulco, à un moment donné, quand tu vois que les gens, pas qu'ils s'endorment, il faut les booster au micro, tu vois, et c'est ce qui manque. Moi ce que je trouve. Il manque encore ce dynamique. Bon, après, moi, j'ai des amis qui continuent à mixer. Ils animent toujours. Hein, ils animent au micro.
0: Ils sont suivis aussi par une génération de gens qui, à l'époque, sortaient. Enfin.
1: Mais figure-toi que tu prends les DJ, là, que ce soit le Carl Cox, que ce soit le Bob Sinclair, même Guetta. Tu as vu, ils utilisent le micro. Hein.
0: Oui, bien sûr.
1: T'as vu, il utilise le micro maintenant parce qu'ils savent très bien, à un moment donné, il faut parler. Il faut rentrer en contact avec le public musicalement. Certes, tu peux le faire, il n'y a pas de problème, tu te laisses guider. Ouais, ouais. Mais de temps en temps, voilà, il faut montrer que tu es connecté avec eux. Parce que tu sais, mixer la tête baissée comme ça, comme ils font, et voilà, comme tu dis, les bras en l'air, les pieds en l'air, comme je ne sais pas ce qu'ils font.
0: Non, mais c'est nul. Voilà, enfin, mais je ne critique pas pour critiquer parce que.
1: Il faut
0: évoluer son temps.
1: Non.
0: Mais bon, moi, excuse-moi, ce sont des gens qui ne me font pas kiffer, quoi. Je veux dire. Il y a deux mecs alors que je vais aller voir cette ligue, je dis franchement cet été parce que j'adore ce qu'ils font. Bon, t'as The Avener qui va venir pour la beach party des pompiers. Et il y a un mec vraiment je trouve assez talentueux. Après tiens ou tiens pas, mais c'est Moziman.
1: Ah bah oui.
0: Il va passer à Bastia, je vais le voir.
1: Ah non, il est
0: je suis obligé.
1: Oui, parce que c'est il passe pour Porto Latine.
0: Parce qu'en plus ce sont des musiciens en plus à l'origine. Ils viennent avec des claviers, ils mixent, ils jouent en même temps. Il y a quelque chose, tu vois. Voilà, après
1: c'est pas dit, autant je vais y aller aussi.
0: Ah ouais, non, mais et puis en plus, alors, si vous nous écoutez, je vous conseille, c'est un très joli endroit, pardon, c'est à côté de la citadelle de Bastia et c'est très très sympa.
1: Oh. Hein, bon, et c'est plus maintenant, c'est plus à.
0: Saint-Florent, non.
1: Non, c'est plus à Saint-Flour.
0: Non, mais c'est sympa, mais c'est grand. Hein. Ah. Moi j'étais allé voir il y a deux ans Grand comme malade, c'était génial. Génial.
1: Ouais, je vais. Autant ça me parle parce que je crois qu'il y a aussi Christophe Maï qui passe.
0: Ouais, mais la veille, je crois. C'est la veille.
1: La veille. Bon, mais ça va, écoute.
0: Voilà, Luigi.
1: Voilà, écoute, semaine prochaine, on mettra une rediff parce que je suis pas là.
0: D'accord. Tu pars en vacances, c'est ça?
1: Pas du tout.
0: Dans les îles.
1: Je m'en passerai.
0: Alors que t'as la mer ici.
1: Je m'en passerai. Non. Je préfère venir faire mon émission que me trouver où je vais être le vendredi prochain. Donc.
0: Pas de nom, pas de lieu, s'il vous plaît.
1: Non, mais bon. Il y a des obligations par moment.
0: D'accord,
1: il faut malheureusement les honorer.
0: Ça va.
1: Bon, voilà, Anto. Bon week-end.
0: Bon week-end.
1: À bientôt.
0: À bientôt. Salut.
1: Ciao.
0: Sur RCC, évidemment. C'était Luigi sur RCC. Bonne soirée à toutes et à tous. La musique continue tout de suite avec notamment Michel Polnareff. Ça s'appelle Sexetera. Et c'est tout de suite dans la radio.

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